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2: Béni soit Dieu, le Père de notre Seigneur Jésus-Christ, le Père plein de tendresse, le Dieu de qui vient tout réconfort. Dans toutes nos détresses, il nous réconforte. Ainsi, nous pouvons réconforter tous ceux qui sont dans la détresse grâce au réconfort que nous recevons nous-mêmes de Dieu. De même que nous avons largement part aux souffrances du Christ, de même, par le Christ, nous sommes largement réconfortés.

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4: Par les martyrs qui ont accepté de mourir pour témoigner de la foi, donne-nous l'esprit de liberté.
3: Redemisti nos Deo in sanguine tuo.
4: Par les martyrs qui ont versé leur sang pour confesser ton nom, accorde-nous la force de la foi.
3: Redemisti nos Deo in sanguine tuo.
4: Par les martyrs qui t'ont suivi sur le chemin de la croix, fortifie-nous dans les épreuves.
3: Redemisti nos Deo in sanguine tuo.
4: Par les martyrs qui ont lavé leurs robes dans le sang de l'agneau, fais-nous vaincre les tentations de ce monde.
3: Redemisti nos Deo in sanguine tuo.